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1: Le soleil sera de retour demain. Entre-temps, pour ce soir, quelques nuages avec des vents du nord-ouest à 20 km/h, devenant légers au cours de la soirée, minimum de plus 2 avec risque de gel par endroit. Demain dimanche, soleil avec des vents du sud à 20 km/h en après-midi, maximum de 13 et un aperçu pour lundi de la pluie avec un maximum de 14 degrés. 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
2: Mesdames, messieurs, bonsoir et bienvenue à un autre rendez-vous avec la note bleue. C'est Sous un ciel blues qui s'ouvre à l'instant. Mon nom est Martin Lachance. J'espère que vous allez bien. C'est un rendez-vous de 2 heures chaque semaine sur les ondes de votre radio préférée que je vous propose. Cette semaine, vous entendrez notamment la musique du musicien français, harmoniciste et guitariste Nico Wayne Toussaint. Nous aurons également l'Américain Tommy Castro et l'Australien Clayton Dolly. En début de deuxième heure, le concept 2 pour un blues nous amènera vers la pièce Big Boss Man. Nous aurons une version de Elvis Presley et une version de Omar Kandikes en duo avec Jimmy Vaughn. Cette chanson-là, Big Boss Man, c'est une chanson du répertoire de Jimmy Reed. Et nous clôturons le Sous un ciel blues, comme à chaque semaine, le dernier quart de ce 2 heures de rendez-vous, avec des slow blues langoureux, sans interruption. J'espère que vous allez bien. Si vous êtes à la maison, au travail ou dans votre voiture, merci de nous écouter. Où que vous soyez au Québec, Sous un ciel blues est distribué un peu partout. Je vous invite à m'écrire à sousuncielblues@hotmail.com, oui, et à aller surfer sur la page Facebook de l'émission, la page Sous un ciel blues sur Facebook pour en apprendre un peu plus sur l'émission. On va débuter avec John Primer, guitariste et chanteur de blues américain qui nous vient de la région du Mississippi. Une pièce qui a pour titre Champagne et Reefer. Installez-vous confortablement, on célèbre le blues pour les 120 prochaines minutes pour votre bon feeling musical. Voici John Primer.

Nico Wayne Toussaint à Sous un ciel blues, on l'aime beaucoup. Tiré son album, tout dernier album paru en 2024, c'est From Clarksdale with Love. C'est Make It Count, chanteur harmoniciste et maintenant guitariste depuis l'année 2021. C'est un multi-instrumentiste, ce Nico Wayne Toussaint. Puis à Sous un ciel blues, ben on vous le joue souvent. Je vous ai présenté également une entrevue réalisée avec Nico Wayne dans le cadre de l'émission Sous un ciel blues. Vous pouvez aller faire un tour sur la page Facebook. Vous pourrez voir des images de cette entrevue, donc sur la page Facebook Sous un ciel blues. C'est la pièce Make It Count qu'on vient d'entendre. On va reculer dans le passé puis écouter une autre pièce du répertoire de Nico Wayne, parce qu'il y a plusieurs albums, 14 albums dans sa carrière au total. Allez faire un tour sur sa page Facebook pour en apprendre un peu plus. Également sur son site nicowaynetoussaint.com pour bien sûr avoir plein d'informations. Il se promène un peu partout dans les différentes villes, différents pays, différents continents. Il était au Québec en juillet 2026. On espère le revoir très bientôt en 2027. À nouveau, donc, Nico Wayne Toussaint, on s'en va dans un album paru en 2007. C'est une pièce qui a pour titre Midnight Rambler, et ça n'a rien à voir avec le Midnight Rambler des Rolling Stones. Voici Nico Wayne Toussaint à Sous un ciel blues.

Jason Ritchie et The Bad Kind. Nouveauté 2026 qu'on vient d'entendre à Sous un ciel blues avec la pièce Tire of Trying du répertoire de Johnny Winter. C'est du temps de son album paru à la même époque où il avait enregistré un album avec Muddy Waters, l'album Hard Again en 77. C'est l'album qu'il a enregistré la même année. Nothing But the Blues, Johnny Winter, qui demeure une grande figure, une grande pointure au niveau de la guitare. Vous êtes à l'écoute de Sous un ciel blues. On va poursuivre en musique avec Clayton Dolly. Clayton Dolly qui est un clavériste et un super joueur de Hammond B3. Un peu comme l'est son frère également, Lucky Dolly. Donc les deux frères sont australiens, viennent de l'Australie. D'ailleurs, Clayton Dolly a déjà joué avec la formation Les Divinals, avec la défunte Chrissy M. Flett. Il avait joué du clavier pour cette formation-là. On va l'écouter avec une pièce qui date de 2005, un genre de medley qu'il avait fait sur deux pièces, les pièces Chicken Shack et How Blue Can You Get. How Blue Can You Get, bien sûr, du répertoire de B.B. King. Si vous aimez le Hammond B3, ben vous allez apprécier Clayton Dolly que je vous présente à l'instant. Vous êtes à l'écoute de Sous un ciel bleu.

Version intéressante du classique Spoonful avec la grande voix de la regrettée Etta James. Vous êtes à l'écoute de Sous un ciel bleu.

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2: De retour à Sous un ciel blues, Martin Lachance toujours en votre compagnie. Tommy Castro et les Painkillers sont une formation qui roule depuis plusieurs années aux États-Unis. Le dernier album de Tommy Castro, c'est Close to the Bone, lancé en 2025 sur la célèbre étiquette Alligator Records. J'en ai plusieurs albums de Tommy Castro et celui-là, Close to the Bone, ben c'est mon préféré. C'est ce qu'il y a de plus proche du blues dans ce qu'il a fait. Oui, il a fait du blues, il a fait du rock, mais celui-là est fort, fort intéressant. Parmi les invités, il y a Chris Kane à la guitare. Il y a également Dina Bogart, qui est une clavériste, pianiste et saxophoniste, mais qui est également sa femme dans la vraie vie. Alors, et l'harmoniciste, il y a des harmonicistes invités également, comme Billy Branch. Alors, on va écouter deux pièces tirées de cet album-là. Il y aura Freight Train, mais juste avant, voici She Moves Me. Un doublé avec Tommy Castro et les Painkillers à Sous un ciel blues.

avec Tommy Casserole, Painkillers, Freight Train, Let Me Ride. Et justement, c'était You Move Me. Donc, She Moves Me plutôt. Donc, avec Tommy Casserole. On va poursuivre avec l'harmoniciste Jim Zeller. On en a des très bons harmonicistes au Québec. On pense à Jim Zeller, bien sûr. Guy Bélanger, Carl Tremblay, c'est parmi les plus connus, mais il y en a beaucoup d'autres. Alors, on va écouter Jim Zeller en souvenir tiré d'un album paru en... Ben, c'est son plus récent album paru juste avant la pandémie. J'imagine qu'il doit avoir quelque chose d'autre à nous proposer très bientôt. Voici la pièce « Violins Begin to Play », Jim Zeller à Sous un ciel blues.

Une pièce instrumentale du répertoire de Jimmy Vaughan que j'adore, que j'aime beaucoup, c'est la pièce Dirty Girl. Il en a fait quelques-unes pièces à travers ses albums instrumentales et celle-là est tirée de son album Do You Get the Blues. Quand on parle des frères Vaughan au Texas, bien sûr, on pense à Stevie Ray Vaughan, son illustre frère, décédé à un âge trop jeune, l'âge de 35 ans dans un accident, un crash d'hélicoptère en 1990. On va l'écouter, le frère Stevie Ray. Voici donc Stevie Ray Vaughan à Sous un ciel blues et une pièce qui a pour titre Empty Arms.

0: souvenir des années 90 avec Marjo, You Give Me Nothing But The Blues. On fait une courte pause et je vous reviens avec la suite de Sous un ciel blues.
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Deuxième heure de Sous un ciel blues et on la débute cette deuxième heure avec le concept 2.1 blues, concept où je vous présente deux fois une même chanson. Et cette semaine, la chanson choisie, ben c'est la pièce de Jimmy Reed en 1961, Big Boss Man.

Cette semaine, Big Boss Man, j'ai choisi cette pièce pour notre concept 2 pour un blues. Nous aurons une version de Elvis Presley qui date du début des années 60 et une qui date du milieu des années 2000, je crois que c'est 2005, Omar Kendykes en compagnie de Jimmy Vaughn. C'est deux musiciens qui nous viennent du Texas. Big Boss Man, c'est une chanson blues enregistrée en une première fois par Jimmy Reed en 1960, même si c'est une composition de Luther Dixon et Al Smith. C'est devenu une chanson importante, hein, un 12-bar blues et même un shuffle en quelque sorte. Et c'est devenu une pièce importante dans le répertoire de Jimmy Reed, comme Baby What You Want Me To Do, Big Nights, Big City et plusieurs autres. Reed a enregistré cette pièce-là à Chicago le 29 mars 1960. C'était lancé en avril 1961 et c'est devenu un succès de son répertoire.

On retrouve cette pièce-là, Lee Baker et Lefty Bates à la guitare. Willie Dixon, le poète du blues, est à la basse. Et c'est Earl Phillips au drum. Et Jimmy Reed, ben, il joue de la guitare, chante, et c'est lui qui joue de l'harmonica dans Big Boss Man. Plusieurs artistes vont enregistrer leur version, notamment, bien sûr, Elvis Presley lors de son comeback en 1968. Il y a B.B. King également qui en a fait une version. Et en 1990, cette chanson-là va être introduite au Blues Foundation Hall of Fame aux États-Unis, où on reçoit bien sûr des artistes, mais également des chansons qui font l'histoire du blues. Le Rock and Roll Hall of Fame a également inclus en 1995 cette chanson-là, Big Boss Man, dans la liste des 500 chansons qui ont formé le rock and roll. On va écouter donc Big Boss Man. Nous aurons la version de Omar Kendykes en duo avec Jimmy Vaughan. Mais tout d'abord, la version qu'on connaît bien de Elvis Presley, Big Boss Man, 2 pour 1 blues.

Eh bien, voilà notre Big Boss Man, 2 pour 1 blues cette semaine à Sous un ciel blues. C'est toujours le fun de débuter cette deuxième heure de cette façon. J'espère que vous appréciez ces moments musicaux passés à ma compagnie. C'est le rendez-vous de 2 heures semaine sous un ciel blues sur les ondes de votre radio préférée. Que ce soit du côté de Charlevoix, CIHO FM, on vous salue. CKIA FM également dans la région de Québec, on vous salue. Du côté de Rimouski également, dans le Beauce-Saint-Laurent, nous sommes là. Actonville également, les auditeurs de la région, je vous salue. On va poursuivre avec à nouveau Elvis Presley puis Omar Kendyks après avoir écouté chacune de leurs chansons, version de Big Boss Man. On va écouter du début des années 60, un autre blues avec Elvis Presley, parce qu'il en a fait dans les années 50, 60 et même 70. On écoutera la pièce I Feel So Bad. Et tout de suite après, Omar Kendyks, on va le réentendre à nouveau. Une pièce du milieu des années 2014, je crois. C'est en 2014, tiré de l'album Big Town Playboy. Il est accompagné à nouveau de Jimmy Vaughn à la guitare. On va l'écouter avec la pièce-titre Big Town Playboy. Mais pour l'instant, revoici à nouveau Elvis Presley. Vous êtes à l'écoute de Sous un ciel blues.

Guy Bélanger en souvenir avec la pièce Corina, Corina. Guy Bélanger, son dernier album Postcards from London a été enregistré au mythique studio Abbey Road en janvier 2025. L'album a été lancé au mois d'août 2025, justement. Puis il y a une belle croisière pour les amateurs de blues qui se met en branle. Ça aura lieu du 28 mars au 4 avril 2027. 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Et j'aime ça, bien sûr, vous en faire l'annonce et vous en faire profiter peut-être. On s'en reparle au cours des prochaines semaines. Buddy Guy, on l'écoute avec Swamp Poker. Vous êtes à l'écoute de Sous un ciel blues, c'est Martin Lachance en votre compagnie.

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Nous en sommes déjà rendus au dernier quart de Sous un ciel blues, la fin de la deuxième heure, et c'est toujours réservé au slow blues, blues langoureux, ou les chansons un peu plus relax. C'est ce que je vais vous proposer en vous présentant la première chanson et en vous revenant à la fin du bloc pour vous présenter la dernière chanson de ce bloc slow blues, mais également de l'émission Sous un ciel blues. Je vous rappelle, c'est un rendez-vous de 2 heures hebdomadaires. Alors, c'est un rendez-vous que je tiens à vous donner si vous voulez découvrir le blues ou que vous l'aimez déjà, Sous un ciel blues. On va débuter avec la chanteuse américaine Casey Taylor, une pièce qui a pour titre Old Mama Bean. Casey Taylor est la fille du bluesman américain Eddie Taylor. Elle a sa carrière bien à elle. Elle a participé à des collaborations avec d'autres formations américaines, dont les Blues Masters, il y a quelques années. Et on va l'écouter justement avec cette pièce-là, Old Mama Bean, tirée de l'un de ses albums solo. Alors, c'est le segment blues sans interruption. Je vous reviens pour la dernière chanson. Bonne écoute pour la suite de Sous un ciel blues.

On vient d'entendre Guy Bélanger avec un extrait de son album paru en 2019, l'excellent album Eldorado. C'est Open Fate. Toujours majestueux d'entendre Guy Bélanger, qu'on écoute d'ailleurs justement à l'arrière-plan pendant que je vous parle. Une pièce qui a pour titre Where the Buffalo Sleeps. Ben, c'était la pièce Open Fate qu'on a entendue avec Guy Bélanger à l'harmonica. Juste avant, c'était John Mayall, le regretté, qui nous a quittés il y a 2 ans, à l'âge de 90 ans. Long Distance Call. On a eu Robin Ford, nouveauté 2026, relecture d'un classique de John Lennon, la pièce Jealous Guy, bien interprétée également. Et on a débuté le tout avec la chanteuse américaine Casey Taylor, la pièce Old Mama Bean. À Sous un ciel blues, ça se passe toujours comme ça. À chaque semaine, 2 heures de frissons bleus, frissons blues. Pour m'écrire, l'adresse suivante est toujours disponible par courriel, sousunciel-blues@hotmail.com. Je vous invite à aller faire un tour sur la page Facebook Sous un ciel blues. C'est la page Facebook de l'émission. Mon nom est Martin Lachance. Je vous laisse avec une dernière chanson, soit la merveilleuse voix de la chanteuse américaine Beth Hart. Une chanson qui a pour titre Jazz Man. C'est bluesé. Mais il y a des petites teintes de jazz ici et là. Alors, Jazzman qui clôture le Sous un ciel blues cette semaine avec Beth Hart. Je vous donne rendez-vous la semaine prochaine. D'ici là, soyez prudents. Profitez de ceux qui vous entourent. Bonne fin de soirée. C'était Sous un ciel blues. Au revoir.

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0: Mathieu FM vous présente en rediffusion une entrevue réalisée sur nos ondes au cours de la dernière semaine. J'ai en studio avec moi ce matin Jade Boissonneau, une passionnée qui travaille à la ZEC Rivière-Nouvelle. Salut Jade.
1: Salut Rock.
0: Bienvenue.
1: Merci beaucoup.
0: On se voit à peu près une fois par année, c'est à ce temps-ci.
1: Exactement.
0: Tu veux un petit peu faire le bilan, au fond, de la saison, comment c'était sur la Rivière Nouvelle cette année. Et pour avoir parlé avec David Mercier, qui travaille là aussi, je pense que c'était une belle saison.
1: Exactement. On a eu beaucoup d'espoir cette année. On peut dire qu'on est un petit peu de retour aux moyennes avant 2024, là, avant qu'il y ait une quand même diminution assez remarquée. Donc, l'espoir était là, les sourires aussi, puis les prises, évidemment.
0: Oui.
1: Donc, c'était une très belle saison.
0: Mais quand tu dis qu'il y a eu une diminution, c'était une diminution de quoi? Des saumons, des touristes, des pêcheurs?
1: Un peu de tout, ça va ensemble. En fait, là, ouais. On a eu une diminution au niveau des saumons quand même assez marquée. Je dirais qu'en 2025, on a eu une diminution de 67% au niveau du saumon atlantique.
0: Ah oui.
1: Fait que c'est sûr que d'emblée, ça a apporté une diminution au niveau de la clientèle, surtout les pêcheurs. Que ce soit dans le secteur contingenté ou dans le secteur public, il y a eu beaucoup moins de visiteurs finalement. Les locaux étaient toujours au rendez-vous par contre. Là, c'est
0: oui.
1: des fidèles locaux à leur Rivière Nouvelle, évidemment. Je crois qu'une fois que tu goûtes à la Rivière Nouvelle, t'es passionné pour le reste.
0: C'est ce qu'on dit, t'as la piqûre
1: exactement.
0: Par la suite.
1: Exactement.
0: Mais là, tu dis que le saumon est revenu. C'est dû à quoi qu'il y avait plus de saumon cette année?
1: Ils savent pas encore nécessairement la raison précise.
0: Ouais.
1: C'est sûr qu'il y a eu une mortalité en mer d'une certaine génération de poissons. L'an dernier, quand on a vu des grilles revenir en rivière, on avait espoir pour cette année que okay. les grilles reviennent, puis que ça revienne en fait dans les moyennes habituelles. C'est ce qui s'est passé. C'est un peu un mystère là, le pourquoi qu'il y a eu une diminution aussi marquée pour la saison 2024-2025.
0: Donc, il y en avait en masse du saumon cette année, là.
1: Oui, de retour aux moyennes, on était
0: c'est
1: très, très optimistes.
0: Parce que tu parlais d'une baisse de 67% dans les dernières années, c'est quand même, c'est majeur, là.
1: Exactement.
0: Et il y a toujours la question du niveau des rivières aussi qui joue, j'imagine.
1: Exact. Cette année, c'était quand même un très bel été pour les rivières. Peut-être pas pour les vacanciers en bord de mer, mais au niveau des rivières, avec la pluie, l'été était moins chaud aussi. Donc, c'est sûr que ça aide pour l'habitat du saumon, puis de l'ombre de fontaine également.
0: OK. Si on parle des touristes maintenant, c'est revenu avec le saumon, ça aussi?
1: Exactement. Je dirais que les pêcheurs cette année étaient quand même un peu plus frileux, si on peut dire. En début de saison, c'était quand même très tranquille. Puis une fois que le saumon était rentré, là, on a eu un achalandage qui a augmenté avec le saumon qui revenait en rivière également.
0: Le mot s'est passé, quoi?
1: Exactement. Mais c'est sûr qu'on a un camping puis quatre chalets qui sont quand même très touristiques, autres que pour les pêcheurs. Donc, on a quand même ces deux services-là qui aident,
0: oui.
1: en fait, là, dans les revenus de la ZEC, la Rivière Nouvelle.
0: Tu parles de ça. Est-ce que ça aussi, ça a été bon au niveau du camping et des chalets?
1: Oui, ça a bien été au niveau du camping puis des chalets.
0: Donc, du saumon, des touristes puis des locaux aussi.
1: Exactement.
0: Au niveau... hommes-femmes, il y a de plus en plus de femmes qui pêchent, de filles qui pêchent.
1: Oui, puis la Rivière Nouvelle est quand même assez très forte sur promouvoir la relève, promouvoir les femmes. D'ailleurs, on a fait un événement il y a environ un mois de ça qui était spécifiquement pour les femmes.
0: Okay.
1: Place aux saumonnières. Un dîner gratuit, des guides sur place, l'équipement fourni, puis leur droit d'accès gratuit à la Rivière Nouvelle. C'est une très belle rivière école qui n'est pas très large, pas très achalandée, donc ça leur permettait d'avoir la place pour apprendre la pêche au saumon.
0: Et les touristes, ils viennent de où, Jade, sur la Rivière Nouvelle? Avez-vous des petites statistiques ou une idée d'où ils viennent?
1: La majorité viennent du Québec. C'est des gens québécois ou l'Ontario. Mais on a quand même quelques touristes qui viennent des États-Unis.
0: OK.
1: Ouais.
0: Donc, ça vient d'aussi loin que ça. Et là, tu voulais nous parler d'un souper bénéfice qui s'en vient. C'est annuel, ce souper-là, hein?
1: Exactement. Cette année, c'est la 25e édition, donc c'est pas rien. C'est une,
0: 25 ans, oui.
1: C'est une routine à la ZEC de la Rivière Nouvelle. Comme d'habitude, ça se passe au Riotel, le centre des congrès de la Gaspésie. Cette année, c'est le 14 novembre à 18h. D'ailleurs, notre présidente d'honneur, on l'a pas encore annoncé, donc c'est une exclusivité ce matin.
0: Oh, on est content.
1: C'est Madame Catherine Landry, la propriétaire de la clinique vétérinaire du Sud Gaspésien Inc. de Caplan. On est très content. Catherine a débuté sa carrière professionnelle à la ZEG de la Rivière-Nouvelle d'ailleurs. Donc,
0: elle a travaillé là.
1: Exactement, okay. À la réception. Donc, ça fait une belle histoire à raconter au final.
0: Oui, puis c'est une fille de Nouvelle.
1: Exactement.
0: Et elle pêche aussi, j'imagine.
1: Elle vient de commencer. D'ailleurs, oui, l'événement Place aux Saumonnières a permis à Catherine de venir essayer, en fait, là, la Rivière Nouvelle, la pêche à la mouche, puis de l'initier tranquillement à ce sport-là.
0: OK. Donc là, c'est pour amasser des fonds. Il se passe quoi dans ce souper-là, bénéfice?
1: C'est un souper, trois services. Il y a des encans silencieux, des encans criés également. C'est un peu, tu te déplaces, puis il y a différents prix. Tu paries un montant, en fait. Puis,
0: t'allais dire tu bites là-dessus?
1: Exactement. J'allais utiliser un anglicisme.
0: Oui.
1: Mais exactement, tu bites là-dessus, puis celui qui a mis le prix le plus haut remporte
0: okay.
1: le prix. Exactement. Tous les fonds vont à la Rivière-Nouvelle pour nous aider dans différents projets, que ce soit comme cette année, on a acheté un module de jeu, on a augmenté l'accessibilité à la rivière, puis on a offert l'événement justement là, des femmes au mois de septembre.
0: OK. Donc, si ça fait 25 ans que ça existe, c'est que ça fonctionne bien. La réponse est bonne du public aussi pour assister à ce souper-là.
1: Exactement. Puis d'ailleurs, du fait que c'est la 25e édition du souper bénéfice de la ZEC de la Rivière-Nouvelle, on a décidé de faire un concours sur la page de la ZEC de la Rivière-Nouvelle. Ah. On fait tirer deux paires de billets. Donc, en fait, une paire de billets, désolé. Donc, vous avez juste à commenter, partager la publication, puis le tirage va se faire le 14 octobre prochain.
0: Puis, c'est du bon monde qui se retrouve là. C'est des pêcheurs, c'est des amis, c'est des amis de la nature aussi, j'imagine.
1: Exactement. Il y a aussi beaucoup d'entreprises d'ici qui sont là. C'est quand même très fun de voir là, que toutes les entreprises d'ici se soutiennent l'une avec l'autre.
0: OK. Ça s'en vient à quelle date? Tu l'as peut-être dit tantôt, là?
1: 14 novembre, 18h. Mettez ça à vos calendriers.
0: Oui. Est-ce qu'il reste la place, j'imagine, à ce temps-ci? Là,
1: évidemment.
0: On peut encore. Donc, c'est facile. Là, on fait quoi? On va sur votre page, votre site Facebook pour s'inscrire au souper?
1: En fait, c'est quand même assez simple. On peut appeler soit à la ZEC au 418-794-2120. Par courriel à info@commercialrivierenouvelle.com ou même là, sur notre page Facebook par message privé.
0: Okay.
1: Ça va nous faire plaisir de répondre à tout le monde, finalement.
0: C'est pas compliqué. Ben, Jeanne Boissonneau de la ZEC Rivière-Nouvelle, merci d'avoir pris quelques minutes et d'être venue en studio nous rencontrer ce matin.
1: Ça me fait plaisir, merci à toi.
0: Et on souhaite autant de saumon l'an prochain dans la Rivière-Nouvelle.
1: Exactement.
0: Salut.
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1: Une grande fin de semaine de jeux qui s'en vient à Maria, à l'Île aux Jeux, avec le festigeux des Tours. François Savoie est le copropriétaire de l'Île aux Jeux. Il est avec moi en studio, très heureuse de le recevoir. Bonjour.
2: Et bonjour.
1: Merci d'être là pour nous parler de cette grande fin de semaine-là de jeux. D'ailleurs, ça me fait dire, moi, l'Île aux Jeux, on a des gens qui viennent ici qui nous disent, je ne savais pas à quel point vous êtes chanceux d'avoir un endroit comme ça. Non, mais c'est fou. Les passionnés de jeux, ils sont prêts à faire des kilomètres pour se rendre chez vous, là.
2: Oui, oui. On est chanceux. On a vraiment, on a créé une belle image de notre boutique. Puis avec les ventes en ligne, dans le fond, c'est qu'on reçoit, on réussit à rejoindre à la grandeur du Québec facilement.
1: Ah oui!
2: Puis dès le départ de l'Île aux Jeux, quand on a décidé de lancer cette boutique-là, c'est parce qu'on trouvait pas beaucoup de jeux francophones. C'est vraiment notre mission, c'est vraiment de faire découvrir les jeux de société, mais surtout en français, partout, on en vend partout au Canada, mais c'est surtout au Québec, là, du côté de la langue, là,
1: oui,
2: évidemment.
1: Oui.
2: Mais c'est ça. Fait que, il y a plein de gens qui viennent l'été, le touriste, qui se prennent un selfie avec la boutique.
1: Ah oui!
2: C'est vraiment le fun à voir.
1: Ah, vous avez
2: une
1: belle, vous avez fait, créé une image de marque aussi,
2: ouais,
1: là,
2: ça,
1: avec ça.
2: Ouais.
1: Parlons-en de ce festival-là. C'est la deuxième édition. La première, vous ne saviez absolument pas à quoi vous attendre. Il y a 120 personnes qui se sont présentées au cours des trois jours. Je te le rappelle, ça commence vendredi jusqu'à dimanche, vendredi 2 octobre. Et là, vous avez déjà plus d'inscriptions que de gens qui ont participé.
2: Oui.
1: C'est quoi l'idée derrière cette activité-là, cet événement-là?
2: Bien, nous, on veut vraiment faire un événement rassembleur.
1: Oui.
2: Puis, les jeux de société, ce qui est le fun, c'est vraiment un égalisateur social.
1: Qu'est-ce que vous voulez dire par ça?
2: Dans le sens que n'importe qui peut jouer avec n'importe qui.
1: Oui.
2: C'est vraiment une belle porte d'entrée. Puis, tu sais, il y a vraiment, tout est ouvert. Puis, j'ai l'impression aussi que ça amène des sujets de discussion vraiment, vraiment plus facilement autour d'un jeu de société. Ça donne une belle interaction là, entre les gens. Et puis, ben, on l'a vu l'année passée, il y a des amitiés qui se sont faites. Il y a des gens qu'on a vus qui sont... Parce que ça va chercher loin, là, même si c'est un événement en région ici à Maria.
1: Oui.
2: Il y a des gens de Mirabel, Gatineau,
1: oh, oui,
2: et Montréal qui descendent pour l'événement.
1: Oui.
2: Il y a des gens qui sont passés prendre leurs vacances encore cet été. Puis ils vont revenir quand même à l'événement en fin de semaine. Donc, c'est vraiment le fun. Là. Ça va,
1: oui,
2: on va chercher très, très, très large. Puis l'idée, mais c'est ça, c'est qu'on veut, c'est sûr qu'évidemment, il va y avoir des personnes un peu plus geeks qui vont venir jouer toute la fin de semaine,
1: oui, oui,
2: à des jeux experts, mais on a aussi des activités pour les personnes âgées, on a des activités pour les plus jeunes aussi, on va avoir des jeux pour 4 à 7 ans aussi. Fait qu'on a, on veut aller vraiment à large pour justement rassembler tout le monde dans une même pièce qui vont s'amuser.
1: Là. Oui, parce que il y a quelque chose, que vous l'avez mentionné, le côté rassembleur des jeux. On pense temps des fêtes, là, pour,
2: oui,
1: les gens qui sont pas nécessairement mordus, puis il y en a qui vont juste jouer. Mais avez-vous l'impression, les gens qui se déplacent, bon, c'est peut-être vraiment des mordus, mais qu'on cherche à se rassembler et on cherche des moyens de sortir de nos écrans. Est-ce que le jeu de table, de cartes, offre ça?
2: Oui, exactement. On le voit, ben moi, je le vois même à la maison. C'est sûr que là, je suis pas nécessairement objectif, mais tu sais, des fois, évidemment, comme tout le monde, on va passer la soirée à écouter la télévision, mais
1: ouais,
2: il y a d'autres soirées que je vais juste jouer à des jeux avec ma conjointe, mais ça fait des beaux rassemblements.
1: Oui.
2: On a un beau moment ensemble, puis ça permet de discuter, comme je disais tantôt aussi.
1: On est obligé
2: d'interagir. Ça fait oui, toujours du bien là, quand on va jouer avec des amis, n'importe
1: c'est
2: qui.
1: C'est vrai,
2: ouais,
1: c'est vrai. On va revenir au Festival Tour, à la programmation. Il y a des jeux, puis ça, je vais en parler une petite minute qu'on passe là-dessus, où on doit réserver nos places. Et je voyais une partie d'initiation de Donjons et Dragons. Ça fonctionne encore? Le Donjon et Dragon.
2: Oui, c'est même de encore plus fort que il y a quelques années. Probablement un peu à cause de Stranger Things, là, parce que les jeunes.
1: Ah, mais oui, c'était le retour
2: beaucoup
1: des années 80.
2: J'ai vraiment l'impression que ça donnait un gros boom. Mais ça aussi, c'est justement encore plus rassembleur, ben pas nécessairement plus qu'un jeu de société, mais c'est quelque chose qui prend pas de matériel, c'est quelqu'un qui raconte une histoire, puis tout le monde utilise son imagination pour avancer. Donc

0: C'est vraiment le fun. Il y a des groupes qui jouent à la même campagne. Ça fait plusieurs années qu'ils se rassemblent une fois par semaine. Puis c'est vraiment le vrai. C'est vraiment beau à voir.
1: Des années, hein?
0: Ouais.
1: Au même jeu.
0: Ouais.
1: Concours de casse-tête de 500 pièces. Ça me fait sourire parce que les gens qui aiment les casse-têtes, ils sont fous, là.
0: Oui.
1: Faut pas toucher à leur casse-tête, faut pas toucher à leur pièce. Donc là, c'est l'idée, un concours de casse-tête, c'est celui qui le fait le plus vite, c'est ça
0: oui,
1: l'idée?
0: Oui, c'est okay. Ça. On a, dans le fond, on a une dizaine de casse-têtes. Pareil, tout le monde va le déballer. En fait, tout le monde va le déballer en même temps. Fait que toutes les équipes vont s'installer à des tables. On leur donne un casse-tête, tout le monde a le même casse-tête.
1: Le même casse-tête, OK, oui.
0: Le même exemple. Parce que ils ont chacun leur exemplaire, là, mais de la même image. Puis à go, il déballe la boîte, puis il commence à le réaliser. Puis c'est l'équipe qui va réussir à le faire le plus vite.
1: Est-ce qu'il y en a qui trichent?
0: Non. Non, on peut pas demander à ChatGPT pour s'aider. L'année passée, on avait fait avec 1000 morceaux. C'était un peu trop intense. L'équipe la plus vite l'avait réussi comme en 2h30. Puis l'équipe la moins vite, ça a pris comme 4h. C'est un peu long, là.
1: Okay,
0: et là,
1: okay.
0: Cette année, on y va avec un 500 morceaux. Ça va être aussi le fun, hein, de challenger. Puis on est chanceux parce qu'on a eu, c'est la nouvelle marque en plus québécoise, Olivier de casse-tête. C'est énormément apprécié, là. Ça fait beaucoup de bruit dans l'univers des casse-têtes.
1: Okay.
0: Ça va être un beau casse-tête Olivier qu'on va avoir pour le tournoi.
1: Donc ça, les deux activités que j'ai nommées ont besoin de réservation. Un tournoi de 4 de pique également.
0: Oui.
1: Mais sinon, parlez-moi des autres activités, par exemple, que vous pouvez nous nommer, là.
0: Déjà, en partant, on va avoir encore le gros bazar. Fait que toutes les personnes qui viennent à l'activité, ils vont pouvoir apporter des jeux pour vendre. L'île aux jeux va en avoir aussi des jeux usagés. Fait qu'on peut vendre et acheter. Fait que
1: l'année passée,
0: on avait une montagne. C'est vraiment le fun. Mais on va surtout avoir la présence encore cette année de ILO. C'est un des plus gros distributeurs de jeux et jouets, là, au Canada. Et ils vont être présents avec plein de jeux. Ils vont avoir Athlète de compète en version géante. Ça, c'est le jeu de l'heure.
1: Fait qu'ils vont
0: avoir
1: une version. Expliquez-nous, là. On va prendre le temps, là. Athlète de compète.
0: C'est un petit jeu vraiment drôle. En fait, on fait que lancer un dé et on avance sur un plateau, comme beaucoup de jeux il y a longtemps.
1: Okay.
0: Sauf que c'est plein de personnages démesurés avec des pouvoirs démesurés. Fait que c'est vraiment plein de choses qui est très cocasse, qui va nous faire. C'est quelqu'un qui fait des gens bêtes puis qui fait dépasser les autres joueurs. Fait que c'est très chaotique comme jeu. C'est très, très drôle. Et c'est ça. Fait que là, ILO va être là avec une version géante de ce jeu-là. Mais ils vont avoir plein de jeux qui sont pas sortis encore sur le marché. Fait que juste pour un prototype, pour faire essayer aux gens. Ils vont avoir plein de démos de jeux qui vont sortir bientôt aussi. On va aussi avoir la Belette Moqueuse. C'est un éditeur de jeux québécois qui font surtout des jeux pour enfants. Mais en fait, le jeu de connaissance générale Grouille qui a été super populaire. Puis là, ils viennent avec leur nouveau jeu qui s'appelle Mission Bonbon. Puis ils vont être sur place pour présenter leur jeu aussi. On a encore cette année le professeur Board Game, c'est un des youtubeurs très populaires au Québec, qui va être sur place avec sa sélection de jeux préférés.
1: Donc, il y a de l'animation, on peut jouer, mais il va avoir de l'animation.
0: C'est ça. Dans le fond, toute la fin de semaine, évidemment, nous, on a une montagne de jeux qui est disponible pour que les gens peuvent emprunter, jouer. On va être sur place, l'équipe d'île aux jeux, évidemment, va être là. On va expliquer des jeux autant qu'on peut. Mais sinon, il y a des gens qui apportent leur propre jeu aussi. On a un genre de petit système de totem aussi, dans le fond, c'est que si on veut commencer à jouer un jeu, mais il y aurait de la place pour 2-3 autres joueurs. On met le totem sur le coin de la table, fait que les gens voient facilement. C'est plus facile à faire, justement, là,
1: oui, donc on
0: à
1: peut
0: se mélanger. C'est ça, exact.
1: Intéressant.
0: On est obligé d'arriver, justement, avec des groupes fermés. Même si on est tout seul, on peut venir à l'activité. Les gens sont toujours accueillants. C'est beau à voir. C'est vrai.
1: On a parlé de Donjons et Dragons. Bon, on a parlé des gens qui sont des mordus de casse-tête, mais vous avez nommé les enfants. Donc, est-ce que je comprends que c'est pour toutes les générations?
0: Oui, exactement.
1: Cet événement.
0: C'est vraiment pour toutes les générations. Le dimanche particulièrement, on va avoir une activité spécifiquement pour 4 à 7 ans. On va avoir Janie qui va être sur place, qui va nous présenter plein de jeux là, pour ce range d'âge-là. Mais même en dehors de cette activité-là, les jeux vont être disponibles quand même pour essayer. Mais là, c'est vraiment plus ciblé pour ça. Comme je disais, la Belette Moqueuse aussi, ils sont dans le jeu enfant. Puis on va même dans les jeux, pour ceux qui jouent pas beaucoup non plus, on va avoir un tournoi de POC, un tournoi de quilles finlandais. C'est des jeux comme extérieurs, là. Ceux qui connaissent pas POC, c'est un peu genre un mélange de pétanque et de qui finlandaise d'une certaine façon.
1: Ou qui finlandaise.
0: Qui finlandaise, c'est comme le, c'est comme des qui ont des numéros, okay. Puis on lance un bâton dedans, puis les qui qu'on tombe, c'est comme les chiffres qu'on fait, mais faut pas dépasser 50. Fait qu'il y a comme un peu de stratégie tactique là-dedans pour aller chercher.
1: Oui,
0: ça joue une équipe comme les washers, c'est un genre de jeu de camping, là, dans le fond.
1: Oui, je comprends.
0: Mais c'est ça. Fait qu'on va avoir un petit tournoi de ça, on va avoir un tournoi de pas qui est aussi un autre style de jeu, mais dans le même genre, le tournoi de 4 de pique, qui était beaucoup, on nous en parle énormément, c'est très populaire dans la région. Fait que ça va être vraiment, vraiment le fun à voir. On va même avoir aussi, on a un des Andy, un des bénévoles, il a monté un jeu qui s'appelle Rallyman, un jeu de course automobile de rallye, et il a fait le parcours Rallye Baie des Chaleurs à partir de ce jeu-là.
1: Ah,
0: les gens,
1: ça,
0: tout le long de la fin de semaine, ils vont pouvoir jouer au jeu, c'est super simple, c'est une version allégée un peu, puis ils vont essayer de battre des temps, puis là, à la fin de la fin de semaine, mais là, on va voir c'est qui a fait le meilleur temps.
1: C'est une bonne idée de rattacher ça à un événement.
0: Un autre événement de la région.
1: Est-ce qu'il faut être absolument avoir une base de connaissances dans les jeux?
0: Vraiment
1: si
0: pas.
1: On est des néophytes, là, puis ça nous tente.
0: Ouais, vraiment pas. On a des jeux pour tous les niveaux. Puis comme je disais, l'équipe Lilo Jeux est sur place, fait qu'on peut proposer des jeux à des gens. Mais encore là, Alain Dilo est là pour ça aussi. Lui, il y a des jeux de toute la gamme aussi, des jeux pour des gens qui ont jamais joué, des petits jeux de cartes. On a des jeux de party vraiment drôles. On a des gros jeux vraiment experts aussi qui peuvent durer 3 heures si ça tente aux gens aussi. On a vraiment, on va large, là. C'est vraiment le fun, là.
1: Donc, ça commence ce vendredi à peu, autour de 16 heures.
0: C'est ça,
1: je pense que vous me disiez. Ça peut finir très tard, jusqu'à dimanche 16 heures. Grosse fin de semaine. Vous êtes basé à Marianne, plein cœur du village François Sauveur. Je rappelle que vous êtes le propriétaire de l'île aux jeux. Ben, bonne fin de semaine de jeu. Merci beaucoup d'être venu nous en parler.
0: Ben, merci de l'invitation.
1: On invite tout le monde. Oh, peut-être en terminant, les gens qui veulent avoir la programmation, c'est votre page Facebook le meilleur endroit?
0: Ben, page Facebook ou notre site Internet aussi, on a une section pour
1: les inscriptions.
0: Les inscriptions, puis pour avoir l'horaire aussi. Tout est disponible là.
1: Merci beaucoup.
0: Merci.
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1: En entrevue avec Thérèse Sirois, elle est directrice générale de la ressource d'aide aux personnes handicapées Bas-Saint-Laurent, Gaspésie, Île-de-la-Madeleine. Bonjour, Madame Sirois.
2: Bonjour.
1: Comment ça va?
2: Ça va bien, merci, vous aussi.
1: Oui, ça va bien. L'automne n'est pas trop difficile pour vous.
2: Pas jusqu'à maintenant.
1: Madame Sirois, on fête cette année quand même quelque chose de très intéressant. C'est les 30 ans de la ressource d'aide aux personnes handicapées régionales. Et j'ai envie de commencer par ça. Qu'est-ce qui s'est passé depuis 30 ans à la ressource?
2: Il s'est passé énormément de choses. Je vais vous dire que dans les tout débuts de la mise en place de notre organisme, on avait, les paris étaient pas mal tous contre nous. Tout le monde nous disait, un pareil organisme avec un téléradioton, des activités d'aussi grande importance sur un territoire, ça tiendra pas la route. Mais c'est bien de constater qu'après 30 ans, nous sommes encore là. Malgré les embûches, malgré les moments plus difficiles, malgré, on est là, puis on continue à pouvoir effectuer notre mission auprès des personnes handicapées et de leurs proches.
1: Parce que quand même, 7,5 millions de dollars qui ont été redistribués sur le territoire là pour soutenir le bien-être des membres, c'est quand même assez spectaculaire pour un organisme qui devait peut-être pas passer à travers toutes ces années-là.
2: Oui, c'est ça. Quand on voit les chiffres, quand on voit les résultats, c'est toujours très motivant de se dire, waouh, on a quand même réussi à faire ça. En 30 ans, c'est grâce au soutien de la population, des donateurs, des médias et tout ça. C'est vraiment comme ce qui est assez particulier, c'est que c'est devenu pas un travail, mais une raison d'être ensemble, de se rassembler. Mm-hmm. On est solidaires, les gens du Québec, puis je pense que ça le démontre bien toute la solidarité qui est autour.
1: J'imagine que les témoignages aussi, Mme Sirois, doivent se multiplier à votre endroit. On doit vous remercier jour après jour.
2: Oui, effectivement, les gens sont très contents parce qu'à chaque fois où on va pouvoir aider une personne, que ce soit dans l'achat d'équipements spécialisés, dans le répit, dans des loisirs, ne serait-ce que de l'information qu'on peut leur apporter sur les différents programmes, bien, ces gens-là sont contents de nous avoir, puis ils sont contents de s'adresser à nous. Ça leur permet de pouvoir poursuivre leur intégration, puis leur implication aussi au niveau social.
1: Je pense à 30 ans qui se sont passés, mais j'imagine que le travail n'est pas terminé. Madame Sirois, vous devez certainement avoir des projets pour l'avenir.
2: Oui, le travail n'est pas terminé, certain. Ce serait bien de le dire. Mm-hmm. Moi, ça fait 30 ans que je suis là aussi, fait que des fois je me dis, je sais pas si ça va arriver la journée, mais je vais me dire peut-être qu'on n'a pas besoin, on a moins besoin de la ressource, peut-être que tu sais. Mais je pense pas de voir ça arriver pendant que je suis au travail. Mais effectivement, c'est quand même assez particulier. Puis il y a de l'avancement, il y a des belles choses qui ont été faites. Il en reste encore plein à faire. Hein, rendre les lieux accessibles pour les gens qui sont à mobilité réduite. Comprendre que si on construit un nouvel immeuble puis qu'on le rend tout de suite accessible, c'est pas seulement pour les personnes handicapées, c'est pour la population vieillissante et tout ça. Pouvoir permettre à ces gens-là de se déplacer d'un territoire à l'autre, d'une municipalité à l'autre en transport adapté. C'est toujours un gros enjeu là, pour les personnes puis les familles là, où il y a des enfants handicapés.
1: Je comprends. Vous dépendez des dons des gens, des citoyens. Est-ce que le gouvernement vous aide d'une quelconque façon, Mme Sirois?
2: Ben oui, en fait, heureusement, là, puis je vous dirais qu'il n'y a pas, ça fait pas quand même pas tant d'années, mais il y a un programme qui existe dans les CI3S maintenant en Santé Québec, qui s'appelle le Programme de soutien aux organismes communautaires. Mm-hmm. Dans le Bas-Saint-Laurent, là, ça fait plus longtemps qu'on en a qu'en Gaspésie. En Gaspésie, on est en plein travail. Vous savez, là, on reçoit aux alentours de 10 000 $ par année de Santé Québec-Gaspésie. Fait qu'on doit travailler très fort là, pour faire bien reconnaître notre organisme auprès du réseau qui sache qui on est, puis comment est-ce qu'on vient en aide aux gens, mais surtout que c'est sur référence de leurs spécialistes à eux du réseau.
1: Ouais.
2: On va pas acheter des équipements ou faire des choses juste pour faire plaisir. Donc, on a encore du travail à faire pour un année ou deux.
1: Ouais, j'allais dire, on est en pleine campagne électorale, puis je veux pas vous amener à débattre de tout ça, mais l'enveloppe qui est dédiée aux communautaires, un organisme comme le vôtre continue de stagner, de pas gagner. Mm-hmm. Est-ce que c'est de plus en plus difficile de faire passer votre point auprès des instances gouvernementales, là, Mme Sirois?
2: Ben, je pense qu'en fait, y a tellement de besoins partout. Dans tous les milieux, hein, que ce soit en santé, que ce soit scolaire, les autres organismes communautaires qui existent et tout ça, il y a énormément de demandes. Fait que, puis j'ai pas l'impression qu'on a tant d'argent que ça. Que tout à coup, on nous fait des promesses d'investissement, de toutes sortes d'affaires. Mais tu sais, moi, je me dis le lendemain des élections, moi, suivant, on viendra quel. On verra qu'est-ce que les paroles qui suivent les votes.
1: Excellent. C'est le 30e anniversaire, Mme Sirois. Je vais vous amener sur le spectacle qui devait avoir lieu le 8 octobre. Malheureusement, ce spectacle-là est remis au printemps, c'est ce que je comprends?
2: Oui, c'est ça, tout à fait. En fait, c'est qu'on avait pris peut-être une case fin de saison à la vieille usine. Puis, c'est la chasse, la fin de la saison touristique et tout ça, là, le timing n'était peut-être pas si bien qu'on le croyait, mais bref, ce n'est que partie remise. On attend une date là, pour prévoir ce spectacle-là avec Martin Hogan, puis plein de beaux artistes qui viennent de la Gaspésie, puis qui à chaque année viennent au Téléradioton, pour plusieurs sont déjà passés au Téléradioton. Donc, on attend une date, mais on va la mettre ça comme plus en saison. Quand on est en vacances, puis qu'on a le goût d'être dehors,
1: oui,
2: pour un peu, puis de faire des activités, puis tout ça, là. C'est juste un report.
1: Ben, ça nous fera plaisir d'en reparler à ce moment-là, Mme Sirois. Oui. Mais je voulais savoir s'il y a d'autres événements qui sont prévus pour souligner ce 30e anniversaire-là.
2: Oui, bien, en fait, là, en cours, présentement, il y a la campagne de sollicitation, notre campagne qui s'adresse plus particulièrement aux entreprises. Beaucoup d'entreprises de chez vous ont reçu une lettre de sollicitation afin de venir en soutien, là, bien sûr, à la ressource. Ça, c'est dans un premier temps à l'automne. Ensuite, on va se diriger vers le Téléradioton, qui, lui, va être diffusé, en fait, en deux temps. Il va avoir le spectacle en direct, là, ici, à la salle des Jardins TELUS, capté en images, puis rediffusé sur toutes les zones télécommunautaires, là, en janvier. Fait qu'on pourra, on aura sûrement le temps d'en reparler, puis on va, je pense qu'on va avoir des belles surprises d'artistes présents.
1: Bien de voir ça. Et si jamais, entre-temps, Mme Sirois, on voudrait faire un don ou donner un peu à la ressource, qu'est-ce qu'on fait pour donner à cet organisme-là?
2: Bien, c'est très facile. Les gens peuvent passer directement par notre site Internet, laressource.tv. On a un lien sécurisé pour faire des dons, bien sûr. Sinon, bien, en appelant dans les bureaux de chacun des secteurs, si on parle, on pense à la Gaspésie, il y a Sarah Bakelis qui, elle, est située à Bonaventure. Mm-hmm. Donc, les gens peuvent la rejoindre dans le 418-534-5676. Ça va lui faire plaisir, que ce soit pour de l'information, pour un don, pour peu importe. Parfois, les gens ont juste besoin d'une petite information, ou ne nous connaissent pas assez, veulent mieux connaître. Bien, Sarah sera en mesure là, de pouvoir aider les gens de ce côté-là.
1: Parfait. Bien, Mme Thérèse Sirois, directrice générale de la ressource d'aide aux personnes handicapées Bas-Saint-Laurent, Gaspésie-Île-de-la-Madeleine, je vous souhaite un bon anniversaire, un bon 30e anniversaire, un bon gâteau d'anniversaire avec ça, et je vous souhaite de souffler toutes les bougies.
2: Bien, merci bien.
1: Merci, Mme Sirois.
2: Bonne journée.
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1: À donner une cuisinière, un réfrigérateur et un set de table avec quatre chaises à Saint-Siméon. On contacte Maria au 418-720-7391. À vendre, roulotte 2023 East to West Altat 2600 KRB en très bonne condition, très moderne avec panneaux solaires presque pas utilisés. Demande 37 000 $. Si intéressé, veuillez appeler au 506-395-6225 ou 506-395-8086.
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2: Tellement heureux de te retrouver dans cette toute nouvelle édition de Clic Franco et je te garantis d'une chose, c'est pas l'intelligence artificielle qui te parle. Non, c'est bel et bien moi, en chair et en os, en stéréophonie dans tes oreilles. Merci d'être là d'ailleurs, de choisir encore une fois cette émission pour te valoriser nos grands titres de la semaine, nos belles nouveautés. Et d'ailleurs, à l'instant du mois d'octobre qu'on a traversé plus tôt cette semaine, c'est clair que les couleurs se font sentir aussi sur le plan musical. Eux ont décidé d'afficher leurs couleurs ensemble. Eux qui, dans un premier temps, étaient peut-être rattachés au son country quand on pense à Harpin, Lépine et Rhymes, qui étaient davantage pressentis pour un son très urbain, rap et pop. Au premier abord, les styles fusionnent pour nous offrir cette nouveauté depuis quelques jours. Rien de plus beau

0: La nouveauté de Dom Deltier tous les jours, issue de son disque Oiseau migrateur, pourtant son premier album sous son nom officiel. Dom Deltier qui dévoile son quatrième visage musical après avoir été le leader des The Hunters, Caravan et Bonanza. Lui qui voulait faire ressortir son petit côté roots avec la guitare, le banjo, puis aussi là, il a amené avec lui certains des musiciens qui le suivent de projet en projet. Entre autres dans Bonanza, Raphaël, La liberté de gagner. Il a travaillé avec Danny Placard qui l'a aidé à atteindre ce son folk, emprunté un peu à Neil Young, inspiration aussi folkish de Bob Dylan. On reste dans une sorte d'intensité, mais qui, par contre, nous amène à réfléchir, aussi à être contemplatif et à saisir parfois l'urgence de vivre qui est la saison automnale, d'inspiration aussi des cow-boys fringants. Bernard Gagné nous explique la saison des vendanges.
1: Salut, ici Bernard Gagné. La saison des vendanges, c'est une chanson que j'ai écrite à la base pour Bellan qui cherchait une chanson qui parle de l'automne. En gros, c'est le retour à la routine après avoir passé un été à faire plein d'activités avec sa famille. C'est l'espèce de sentiment contradictoire que t'es content de retourner dans tes routines, mais en même temps, tu sais très bien que tu vas t'ennuyer de tout ce qui s'est passé dans l'été. Tout ça à saveur humoristique comme l'ensemble de mes chansons.

Marie-Mi Soleil, je t'en veux cet hymne doux pop rock dédié à la nostalgie de l'automne, au cœur brisé qui accompagne la fin des Summer Love avec des mélodies accrocheuses, textes aussi très poignants. Après avoir passé l'été à parcourir tous les grands festivals, le Quatuor qui vient d'ailleurs d'obtenir sa première nomination à la disque pour son deuxième long jeu Fragile dans la catégorie album rock de l'année. On se réjouit pour le groupe Marie-Mi Soleil. Vous l'avez peut-être remarqué à Star Academy en 2025, où sa voix chaude, les accents soul avaient déjà attiré l'attention. Zoé qui signe maintenant une première entrée affirmée dans le R&B québécois. Faut dire qu'elle est bien épaulée, soit Sophia de Medeiros et Corneille, le couple qui assure depuis quelques années réalisation et production de beaucoup de hits radio. S'il te plaît, capte un moment familier de la vie à deux, celui où les reproches prennent toute la place, alors que le vrai désir reste de se rapprocher.

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1: Laissez tout derrière de Sarcas, chanson pop folk qui nous amène avec un road trip durant l'automne. Les paroles qui évoquent cette envie universelle de déconnexion, d'évasion à deux, de fuir le stress quotidien, le bruit pour se recentrer sur l'essentiel, espérant que ce sera le cas pour vous peut-être dans les prochaines semaines à l'approche du long week-end de l'Action de grâce. Puis on reste pas très loin quand même de Sarcas parce que on le sait qu'ils ont déjà fait la paire ensemble pour une chanson ou deux. Davy qui nous offre la toune Mon univers, Take Me Home, cette nouveauté. Le morceau explore le fait de se perdre dans ses propres pensées, de chercher de la lumière quand tout est flou.

0: Quelque part entre les Smashing Pumpkins et Lisa Leblanc, c'est un peu là qu'aime s'orienter sur le plan musical Patrick Lac, la nouveauté, et c'est Pyromane, la toune qui explore l'amour passionnel, les conflits intérieurs, les modèles relationnels atypiques également, comme le polyamour, des sujets que l'artiste aborde également dans le cadre de sa maîtrise en psychologie. Alors, il y a quand même beaucoup de profondeur, je trouve, dans cette chanson de Patrick Lac à découvrir sur les plateformes numériques. Pour vous autres, à venir, c'est pas terminé, Clic Franco, au contraire, j'aime beaucoup cette chanson. On peut penser, entre autres, à Angèle pour inspirer l'artiste Charlène. La nouveauté qui s'en vient, Fantôme.
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0: Son père lui avait déjà consacré une chanson. La suite logique, c'était qu'il chante avec elle sur une chanson sur son album. Ouais, Lily, la fille de Vincent Vallière, et ce dernier, bien entendu, sur cette chanson toute tendre, Dessine-moi, qu'il continue d'interpréter cet automne dans sa tournée Au travers de la route. Inspiré par des artistes comme Vincent Vallière et Daniel Bélanger qui l'ont conforté à se lancer dans la chanson franco au lieu d'anglo, on est très heureux du choix d'Émile Dubé qui d'ailleurs arrive avec sa nouveauté « Prendre mon souffle ».
1: Salut, c'est Émile Dubé. Alors « Prendre mon souffle », c'est une chanson pour tous ceux qui courent. Tous ceux qui courent comme moi. Tu sais, aujourd'hui, on veut tout. On veut une belle job, une famille, des projets, puis du temps pour nous. On a des rêves, puis des ambitions, puis sont tellement grandes. Pis c'est pas grave qu'ils soient grandes. En fait, c'est bien qu'ils soient grandes. Mais des fois, on oublie d'être ensemble. Puis moi aussi, j'ai couru. Puis des fois, je cours encore. Puis à un moment donné, le rythme devient tellement étouffant que j'ai l'impression qu'on manque d'air. Puis c'est là que j'ai compris que des fois, revenir à l'essentiel, c'est ce qu'on a de besoin pour être bien. Juste s'arrêter un instant, prendre le temps de prendre des nouvelles d'un ami, appeler sa mère, déposer son téléphone. Juste s'arrêter un moment, puis revenir à la source. Pas pour lâcher ses rêves, juste pour prendre un moment de respirer, prendre son souffle, puis repartir avec le monde qu'on aime. Puis c'est ça, prendre mon souffle.

C'est un de mes albums de l'année, tout genre confondu, lancé en 2026. Marco Emma, qui a reçu une nomination pour l'album de l'année alternatif à la disque, qui nous partageait ses dernières secondes. Son extrait, Tarot, lui qui est toujours dans un esthétisme indie pop rock à la fois, de façon nostalgique, attachante, mais avec une petite dose d'irrévérence. Puis pour moi, ben, c'est toujours bien reçu quand c'est un peu irrévérencieux. Originaire de Sainte-Croix-de-Lobinière, Lex Rose, cet auteur-compositeur-interprète qui a fait sa marque sur la scène country grâce à un mélange d'énergie rock, de country moderne, d'authenticité. Il s'inspire de noms comme Luke Combs et Jason Aldean et quelques groupes rock pop aussi des années 2000. Sa nouveauté, synonyme de musique authentique, rassembleuse et profondément

0: artiste féministe et aussi engagée à sa façon. J'aime beaucoup la dégaine de Laurie qui, dans un premier temps, lorsqu'on l'a remarqué avec Tu reviendras, en fait, dans un son très, très pop et urbain maintenant, on comprend qu'avec cette nouveauté Going Down version française, c'est un peu plus rock, un peu plus abrasif, mais tout en étant très accessible. Faut dire que l'empreinte de Kingdon Street y est pour beaucoup dans l'efficacité, dans la production également de cette nouveauté. Il lançait son troisième disque en carrière, très attendu. Si j'avais su, la chanson titre d'ailleurs est toujours parmi le top 10 des tunes les plus jouées au Québec. Tout genre, toute station confondue encore cette semaine. Francis de Grandpré, qui nous offrait donc ces derniers jours son nouvel album. Il a bien voulu se confier sur ce nouvel album d'ailleurs. Puis on va se quitter avec la première chanson qu'il a jouée sur les ondes radio, qui a tout démarré pour lui. Colorado, salut!
1: Salut tout le monde, c'est Francis de Grandpré. Je suis vraiment heureux de vous annoncer que mon nouvel album, mon troisième album, Si j'avais su, sera disponible partout dès le 2 octobre prochain. C'est un album qui me ressemble énormément, qui me dénature pas, puis qui reste encore bien ancré dans l'univers d'un gars qui vient pas trop de la ville, puis qui évidemment préfère passer son temps dans le bois, dans la nature. On retrouve le côté festif que vous connaissez, des chansons qui donnent le goût de faire le party puis de prendre une bonne bière en chum. Mais aussi un côté plus sensible, plus personnel, plus lover, comme j'aime si bien le dire. Musicalement parlant, on a essayé d'évoluer dans notre son, puis je pense qu'on a vraiment bien réussi l'exercice. Donc, pour fêter la sortie de cet album-là, ben, on prépare deux gros lancements. Premièrement, le 1er octobre au Théâtre Binfield à Montréal et le 15 octobre au Théâtre Capitole à Québec. Donc, j'ai vraiment très, très hâte de vous faire entendre tout ça. Donc, mon nouvel album, Si j'avais su, disponible partout dès le 2 octobre. Salut!

0: pour la semaine prochaine.
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1: Voici les trouvailles. À donner une cuisinière, un réfrigérateur et un set de table avec 4 chaises à Saint-Siméon, on contacte Maria au 418-720-7391. À vendre, roulotte 2023 East to West Altat 2600 KRB en très bonne condition, très moderne avec panneaux solaires, presque pas utilisés. Demande 37 000. Si intéressé, veuillez appeler au 506-395-6225 ou 506-395-8086.
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6: Je ne montrerai pas ces yeux-là. Est-ce que ça a l'air quand je suis tout seul?

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0: Bonsoir et bienvenue au Radio Bingo SUFM. Toute personne qui désire assister comme témoin au Radio Bingo SUFM peut le faire en prenant rendez-vous sur les heures de bureau. Pour ce faire, composez le 418-364-7094 ou le numéro sans frais 1-855-364-7094. 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
1: 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Notez bien, les quatre coins ne comptent pas. La deuxième partie est le haut de la carte pour 100 $. Toutes les boules nommées durant cette deuxième partie seront bonnes pour la troisième partie. Vous pouvez dès lors utiliser vos tampons encreurs. La troisième partie carte pleine est pour un montant de 1000 $. 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
0: Nous avons vérifié, les 75 boules sont toutes dans le boulier.
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1: Nous allons jouer notre première partie, un bingo ordinaire pour 100 $. Nous vous rappelons que les quatre coins ne comptent pas. Bonne chance! We will proceed with the first game of the evening, a regular bingo for $100. Please remember that the four corners do not count.
0: Nous débutons cette première partie de la soirée avec le G60. G54. E26, I26. au 64, au 64, au 64, au 64.

0: Big Canes, B15. 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
1: Nous laissons maintenant 60 secondes entre chaque numéro. 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

0: Notre première partie a été remportée. Toute autre personne ayant un bingo a maintenant 5 minutes pour le faire valider.
1: Nous allons maintenant jouer la deuxième partie, soit le haut de la carte pour un montant de 100 $. Nous vous rappelons que les numéros nommés lors de cette partie seront valides pour la prochaine partie, soit la carte pleine. Donc, vous pouvez utiliser un tampon encreur dès maintenant. Bonne chance! We will proceed with the second game of the evening, the top line bingo, for $100. Keep in mind that all the numbers called in this game will be valid for the following game, the full card game. From now on, you may use an ink marker. Good luck!
0: Nous débutons ce deuxième tour avec le B5. B5. B5. B5.

nous poursuivons avec le G51, G51, G51, G51. Au 69, au 69, au 69.

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N35, N35, N35, N35. O71, O71, O71.

0: N43, N43, N43, N43. B8, B8, B8, B8.
1: Nous laissons maintenant 60 secondes entre chaque numéro. 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

0: Notre deuxième partie a été remportée. Toute autre personne ayant un bingo a maintenant 5 minutes pour le faire valider.
1: Nous poursuivons maintenant avec la troisième partie de la soirée, la carte pleine pour 1 000 $. Les gagnants membres individuels de SUFM se partagent un montant supplémentaire de 100 $. We will pursue with the third game, a full card game of $1,000. Winners who are individual members of SUFM will share an additional amount of $100.
0: Nous poursuivons cette partie carte pleine avec le G58. G58. G58. G58.

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0: Notre bingo carte pleine a été remporté. 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
5: Nous avons vérifié, les 75 boules sont toutes dans le boulier. Nous allons donc jouer notre Super Tour CFM, un bingo carte pleine. Si un bingo est déclaré en 55 numéros au moins, le prix attribué ce soir est de 5 000$. Autrement, le prix de consolation sera de 200$. Bonne chance! Donc, nous débutons ce Super Tour avec le N32. N32. Nous poursuivons ce super tour avec le B6. B11, B11, B11.

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0: G46, G46, G46, G46. O 71, O 71, O 71. B2, B2.
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G60. Nous avons maintenant nommé 55 numéros. 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

0: Nous poursuivons maintenant notre partie carte pleine pour un prix de consolation de 200$ au 72, au 72, au 72, au 72.
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0: Voici le nom des personnes gagnantes pour ce soir, pour notre bingo radio SUFM. La première partie a été remportée par M. Marc-André Lapointe, Mme Joanne Chouinard ainsi que Mme Rosée Valandry. Elle remporte 33 et 33 chaque. La deuxième partie a été remportée par M. Yves Rioux, Mme Lida Boudreau et Mme Céline Bugeaud qui remporte ainsi 33 et 33 chaque. La troisième partie a été remportée par Mme Brenda Ouellet de Carleton, qui a pris sa carte au dépanneur Sprint à Carleton. Elle remporte 1 000 $ plus un 100 $ supplémentaire, car Mme Ouellet est membre en règle de SUFM. Et notre super tour SUFM de ce soir a été remporté en 60 boules tirées. Le gagnant, M. Jean-Claude Roussy de Gascon, qui a pris sa carte au dépanneur Marché Doré à Gascon. Il remporte le prix de consolation, soit le 200 $. Félicitations. Donc, notre gros lot du Super Tour SUFM de dimanche prochain, le 11 octobre, sera donc de 5 000 $ si gagné en 56 numéros au moins. Merci d'avoir joué au Super Tour SUFM et à la semaine prochaine.
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2: Merci d'être là avec moi, Véronique Labbé. J'espère que vous en profitez. Vous êtes peut-être sur une terrasse en train de faire du ménage dans votre auto, bref, à la maison entre amis. Merci d'être là. On commence avec « Ça valait la peine », Phil J. Smith qui nous offre cette chanson-là. Et plein de bons artistes que je vous promets. Erika Rowling, Ariane Simard, Francis de Grandprix, Sal Barbe, Lee Leblanc. On écoute ça. On écoute de la musique et country.